0: Washington, Ladder 1 en route 1428.
1: Tanker 7 en route.
0: Washington, Tanker 7 en route 1428.